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1: Ça va,
0: ça va. 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